œuvre auprès des patients et des personnes en difficulté. Et bien sûr qu'on a constaté l'effet bénéfique des chants choraux masculins sur les patients et les personnes accompagnées, notamment en soins palliatifs. Nous entendrons maintenant la brillante pianiste Annika Treutler. Elle s'est démarquée en 2014 au CMIM, même année où Charles-Richard Hamelin s'était aussi démarqué. Alors, Annika Treutler, elle est basée en Allemagne. Elle est ambassadrice du projet Rhapsody in School, qui veut faire connaître aux jeunes la musique de concert. Et parlant de musique de concert, en voici toute une. Aux côtés du violoniste Steven Wartz, la pianiste Annika Treutler interprète le somptueux double concerto pour violon, piano et orchestre de Félix Mendelssohn. Ils sont accompagnés par l'orchestre de chambre Dogma, sous la direction de Mihai Gurvitch.

La pianiste Annika Treutler, le violoniste Steven Wartz et l'orchestre de chambre Dogma, dirigé par Mihai Gurvitch, interprétaient le double concerto pour violon, piano et orchestre en ré mineur de Félix Mendelssohn. Félix avait 14 ans lorsqu'il a composé ce qu'on vient d'entendre. L'histoire ne dit

et contrebasse. Ce qu'on sait par contre, c'est que Ries a été éclipsé par son maître, Ludwig van Beethoven. Pourtant, le pianiste-compositeur, également élève et secrétaire de Beethoven, il avait lui aussi beaucoup de talent. Pour la petite histoire, nous raconte le quotidien anglais The Guardian, Ferdinand Ries était en plus l'un des premiers biographes de son employeur, Beethoven. Il porte donc, quand on y pense, une part de responsabilité si notre vision de Ludwig van, comme l'un des grands hommes de l'histoire, a éclipsé le souvenir de musiciens autres tels que lui. L'histoire veut aussi que plusieurs personnes opportunistes publiaient des souvenirs de Ludwig van, dont plusieurs étaient pure invention, semble-t-il. Ferdinand Ries était honnête, il faisait figure d'exception, il était fiable. Retrouvons la sincérité de ce compositeur avec l'ensemble Nash qui interprète les deuxième et troisième mouvements de son Sextuor opus 142.

PO. Sur Ici Musique, vous écoutez toute une musique au microphone, Marie-Christine Trottier. Nous entendrons maintenant une partie d'une œuvre majeure du répertoire lyrique avec la grande Marie-Nicole Lemieux, Le Chant de la Terre de Gustav Mahler. À Paris, Marie-Nicole a accordé plusieurs entrevues sur la sortie de cet enregistrement, de même que sur sa présence en janvier dernier sur les planches de l'Opéra Bastille dans le troisième opus du Ring de Wagner, Siegfried, sous la direction de Pablo Heras Casado. La contralto a donc enregistré Le Chant de la Terre de Mahler avec le ténor Andrew Staples et l'orchestre Les Siècles, le tout dirigé par François-Xavier Roth. Ça vient de paraître en janvier. Bon, je m'étendrai pas ici sur les agissements discutables de ce chef en privé. Non, je préfère de loin me rallier à la critique française qui salue à juste titre la prestation solide de très haut vol de Marie-Nicole Lemieux. Extrait de cette récente production, Marie-Nicole Lemieux chante ici le quatrième mouvement pour alto, Von der Schönheit, de la beauté, c'est le cas de le dire.

Quand Marie-Nicole chante, on voit hein, cette image de jeune fille cueillant des lotus au bord d'une rivière. Et quand ça devient agité, ben, c'est qu'il y a des jeunes hommes qui passent à cheval. La grande Marie-Nicole Lemieux chantait le quatrième mouvement du Chant de la Terre de Gustave Mahler avec l'orchestre Les Siècles, une nouveauté disque des plus intéressantes. Le quatuor à cordes Rosebud, contrairement à ce que plusieurs pensent, ne tient pas son nom du célèbre mystère du film Citizen Kane d'Orson Welles. Et non, ce groupe a été formé en 2013 à Rosebud, en Alberta, lors du premier festival de musique de chambre de Rosebud, un événement d'été en musique de chambre dans les Badlands de l'Alberta. Les quatre musiciens ont enregistré au Domaine Forget dans Charlevoix un très beau disque consacré à Mozart et Haydn. Essayons de nous imaginer dans ce lieu idyllique en écoutant les quatre mouvements du Quatuor Opus 77, numéro 1 de Joseph Haydn.

Le quatuor albertain Rosebud interprétait le quatuor opus 77 numéro 1 du père du quatuor, c'est ainsi qu'on le surnomme, Joseph Haydn. Après la pianiste Annika Treutler, entendue plus tôt à l'émission, voici un autre lauréat du CMIM, le pianiste David Frey. Il y remportait le deuxième prix en 2004. Ce musicien a conçu tout un album à partir de la musique d'une création théâtrale, L'enfant oublié, spectacle écrit par son épouse, la comédienne Chiara Muti, qui raconte l'histoire du fils de Marie-Antoinette et Louis XVI. Le fils est mort à 7 ans, quelques jours avant la prise de la Bastille. Le récit est accompagné d'œuvres de Bach et de musique baroque française pour clavecin. Alors tous les deux sont seuls sur scène, ils racontent le drame que vivent des parents, aussi privilégié soit-il, confronté à la maladie et au handicap d'un enfant. Le couple a eu l'idée de présenter cette performance au festival L'Offrande musicale, un festival créé par le pianiste en 2021. Il s'agit d'un festival de musique classique qui accorde une large place à la cause des personnes en situation de handicap. David Frey explique que ces personnes sont souvent éloignées des lieux culturels et que beaucoup de salles ne peuvent accueillir qu'un nombre très limité de fauteuils roulants. C'est pourquoi 20% des places de l'offrande musicale sont réservées aux personnes en situation de handicap. Une prise de conscience très noble que l'on salue.

Quel beau moment apaisant passé avec le pianiste David Free qui enchaînait trois pièces de son album Encore de Jean-Sébastien Bach et de Wilhelm Kempff. Comme il le dit lui-même, c'est difficile d'être expressif et coloré sans être romantique quand on interprète des pièces baroques comme celle-là, teintées de tristesse. C'est tentant de se laisser aller à un débordement d'émotions. Le musicien y parvient et sa retenue les rend encore plus magnifiques. À toute une musique, nous aimons la guitare. D'ailleurs, pour découvrir ou réentendre le beau concert de notre révélation, le guitariste Tommy Dupuis, ne vous privez surtout pas d'aller l'écouter sur Radio-Canada Audio, émission Toute une musique du 17 février 2026. Et maintenant, un autre guitariste, celui-ci, il est écossais, Sean Shibe. Il adore explorer les possibilités infinies de son instrument et il a changé de label. Il était au label écossais Delphian. Il est maintenant publié sous étiquette Pentatone. Il est enchanté de la confiance qu'on lui accorde chez Pentatone. Il se veut rassurant. Il dit qu'il ne s'intéresse pas uniquement à ce qui sort des sentiers battus. Il revient régulièrement à des répertoires plus conventionnels. Il s'investit avec la même énergie dans tout ce qu'il fait, le répertoire traditionnel, comme les contenus plus inattendus. En voici un bel exemple. Sean Shibe interprète deux études de Villa-Lobos, suivie d'une pièce un peu plus audacieuse pour les guitaristes.

Le guitariste Sean Shibe termine cet enchaînement avec Lama Badaya Tatana, qui est en fait une chanson devenue un standard du répertoire musical arabe et moyen-oriental. Et puisqu'on est dans cette riche partie du monde, restons-y, avec le grand joueur de oud de luth arabe, Anwar Brahem, qui est également compositeur. Son plus récent album a pour titre « After the Last Sky ». Un vers, cette phrase qui est un vers, oui, qu'on retrouve dans un poème du Palestinien Mahmoud Darwish. C'est aussi le titre d'un livre de l'écrivain Edouard Saïd, grand humaniste qui a fondé, je vous le rappelle, avec Daniel Barenboim, le West Eastern Divan Orchestra, qui rassemble des musiciens palestiniens et israéliens. Sur 3 pièces de son album, Brahem a invité la violoncelliste Anya Lechner. Nous entendrons

de cet album trois pièces. Rêverie d'Edouard Saïd et Vague, mais avant Remembering Hind. Hind est Hind Rajab, cette enfant de 6 ans morte sous les tirs d'un char israélien en janvier 2024. Son histoire a été portée à l'écran, la voix de Hind Rajab. D'ailleurs, ce film a remporté le Lion d'argent à la Mostra de Venise.

0: C'était trois pièces extrêmement émouvantes du Tunisien Anouar Brahem. Elles font partie de son album After the Last Sky. Un sentiment de poésie et de mélancolie enveloppe chacune des pièces. En plus de la violoncelliste Anya Lechner que nous venons d'entendre, Brahem retrouve sur d'autres plages de cet album le grand bassiste Dave Holland. Je vous le dis souvent, hein, jazz et classique font très bon ménage. À preuve, après classique, c'est l'émission de Stanley Péan qui suit. Sur Ici Musique, Stanley s'en vient avec sa superbe programmation jazz. Ainsi se conclut notre émission, Toute une musique. Je remercie l'équipe aux commandes de la console Alejandro Magaña. PO est à la recherche et il supervise Alejandro aux choix musicaux. Guylaine Picard, on est une belle équipe, je vous aime. Écrivez-moi si le cœur vous en dit, vous allez sur Radio-Canada Audio et vous voyez là la petite bulle de conversation sur la page de l'émission Toute une musique. C'est facile comme tout, c'est simple comme bonjour ou bonsoir. Je m'appelle Marie-Christine Trottier, bonne nuit, adieu les soucis, à demain.
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1: Un beau bonjour à tous, j'espère que vous vous portez bien. C'est Julie Daou qui est avec vous sur Ici Musique Classique à l'émission À chacun s'amuse. Claude Debussy disait quelque chose comme « N'écoutez les conseils de personne, sinon du vent qui passe et nous raconte les histoires du monde. » Je trouve qu'il y a un peu raison. Pas qu'il faille pas être ouvert aux autres et écouter ce qu'ils ont à nous proposer, mais parfois, on dirait qu'il y a trop de voix en même temps et on ne sait plus laquelle choisir. On n'arrive comme plus à trouver un sens, une direction. Puis dans ce temps-là, peut-être que plutôt que d'aller chercher d'autres avis encore et encore, c'est le contraire qui serait aidant. Se retirer, être attentif à ce qu'il y a autour de soi. Question de prendre un peu plus racine avant de se remettre possiblement en déséquilibre. La musique, dans ce contexte-là, est tellement aidante. Elle invite à cette espèce de recentrement-là, désolé pour le néologisme. Alors pourquoi ne pas en profiter tout de suite, puisqu'elle est là toute proche, avec, pour commencer, le concerto italien pour clavecin BWV 971 de Bach, qu'on écoute par Alexandre Tarot.

Le concerto grosso numéro 2 en si bémol majeur de Geminiani est interprété par l'ensemble 415. Julie Daou avec vous sur ICI, musique classique à l'émission À chacun s'amuse. J'ai assisté à quelques concerts des petits chanteurs du Mont-Royal et à chaque fois je suis assez subjuguée par leur homogénéité. Faut dire que c'est pas juste une activité, la chorale, là. Dans leur cas, c'est presque un mode de vie. Ils vont à l'école secondaire et dans leur cursus, il y a des répétitions intégrées, et des cours aussi de solfège, de théorie et après, évidemment, des concerts. Et vous pouvez vous imaginer que dans le temps de Noël, avec toutes les messes, les événements spéciaux, ils sont énormément sollicités. Ils font des tournées aussi, outre-mer ou sur le continent. Et c'est vraiment beau à voir la cohésion qui se développe au sein du groupe. Une gang de petits gars qui passent au travers de leur adolescence avec un noyau de copains très solide, c'est très précieux et ça tisse des liens souvent pour toujours. Évidemment, il y a un moment de vie où ils sont un peu

plus silencieux pendant la mue, parce que, bon, la voix se fait un peu crécelle pendant quelque temps, mais ça ne dure pas si longtemps, là. Et puis, pourquoi des films comme Les choristes nous touchent tant? Ben, c'est parce que, oui, il y a une histoire derrière, mais aussi parce qu'on est un peu les témoins de ce que peut faire la musique chez des jeunes qui se sentent seuls ou qui traversent des épreuves. Elle les unit. Elle devient le facteur de rassemblement grâce auquel, tout à coup, on sent qu'on appartient à un groupe. C'est tellement important pour tout humain, mais pour l'humain en construction encore plus. Et dans leur manière de livrer la musique, les petits chanteurs du Mont-Royal, je trouve que ça s'entend, ce bonheur-là qu'ils ont à être ensemble. On en a la preuve ici avec ce Magnificat de Monteverdi, et c'est Gilbert Patenaude qui est à la direction.

Le quintette pour flûte et cordes numéro 1 G437 de Boccherini est interprété par Jean-Pierre Rampal, Régis Pasquier, Bruno Pasquier, Roland Pidou et Mathilde Sterna. Julie Daou au microphone d'ici Musique classique à l'émission À chacun s'amuse. Pour célébrer l'anniversaire de sa fille aînée, Robert Schumann a écrit Scènes d'enfants. C'est un recueil de 13 courtes pièces qui, contrairement à l'album pour enfants, n'était pas destiné à être joué par des tout-petits, même si la musique était réfléchie pour eux. En fait, ce qu'il avait envie de transmettre, c'est la notion de souvenir de ceux qui ont grandi. Et il y a une nostalgie dans cette musique-là qui est tellement poignante. Moi, ça me tire les larmes, même quand c'est joyeux, parce que je trouve qu'il réussit à vraiment nous faire porter des lunettes à revenir dans le temps. Tout d'un coup, on a 5, 12, 8 ans, on joue à la cachette, on se raconte nos peurs dans une cabane qu'on a fabriquée, on essaie de résister au sommeil, mais on croule de fatigue, on veut tel objet que nos parents nous refusent, évidemment. On s'imagine aventurier ou dresseur de licorne, on s'ennuie, on rit à en avoir mal au ventre, bref, on revit tout ça, mais avec notre regard d'adulte de 30, 40, 50 ans. C'est à la fois merveilleux et un peu triste, tellement ingénieux, surtout sous les doigts de Ao Shun Zhang.

Bouleversante scène d'enfant de Robert Schumann qui est interprétée ici par Hao Shen Zhang. Julie Daou, microphone d'ici Musique Classique. Vous voulez nous écrire, c'est tellement facile et on adore découvrir vos messages. C'est par ici, à chacun s'amuse, @radio-canada.ca, où il y a toujours la bulle de conversation que vous trouvez sur l'application Radio-Canada Audio, sur la page de l'émission. Imaginez-vous, vous avez 12 ans et là, comme à chaque été, vous vous rendez à la campagne avec vos cousins. Puis là, vous vous amusez, je sais pas, vous trouvez un projet, vous vous faites un film. Puis là, vous planchez là-dessus une bonne partie de votre séjour. Puis là, tous ensemble, vous construisez un scénario, vous distribuez les rôles et jusqu'au dernier jour, vous complétez le montage. Là, vous dites au revoir à tout le monde, l'école reprend, la routine, vous oubliez complètement votre œuvre, je mets les guillemets ici, jusqu'au jour où, des années plus tard, vous retrouvez ça dans une vieille boîte. C'est quoi votre réaction? Oh mon Dieu, quelle horreur! Ou alors, vous êtes peut-être devenu cinéaste et vous vous dites, mais bon, c'est la prémisse de plusieurs récits que j'ai construits ensuite. J'imagine qu'il y a plus qu'une possibilité à ça. C'est un peu ce qui s'est passé avec Rossini, mais évidemment avec la musique. Exactement cette histoire-là. Il avait écrit 6 sonates à 4 pour 2 violons, un violoncelle et une contrebasse, formation un peu singulière due au fait que ses amis jouaient de ces instruments-là. Quand il a retrouvé la partition, il n'y a même pas eu une once de bienveillance. Là, pas de « oh, j'étais quand même un peu mignon », zéro. Il a condamné ces sonates-là, mais très sévèrement. Pourtant, c'est un jugement assez injuste avec lequel la plupart des gens sont en désaccord aujourd'hui. C'est d'un charme fou, c'est complet aussi, là. C'est irrésistible, ça respire la candeur et la liberté. Et on retrouve le compositeur que Rossini allait devenir plus tard, que ça lui plaise ou non. Mark Feuer, Yolanda, Bruno, Julian Schwartz et Joel Carrington partagent mon avis puisqu'ils ont choisi de les enregistrer. On les écoute dans la 6e de ces sonates à 4.

De Chopin, on vient d'entendre le prélude opus 28, numéro 17, par Charles Richard Hamelin. C'est Julie Daou qui vous tient compagnie à l'émission À chacun s'amuse sur Ici Musique Classique. On vit en des temps où notre collectivité, notre solidarité est mise à rude épreuve. Il y a 4 mouvements à la 9e symphonie de Beethoven, mais dans le dernier, où on entend l'hymne à la joie, cet appel à la fraternité sur un texte de Schiller avec la musique gracieuse tellement pleine de lumière à l'arrière-plan, c'est comme un torrent d'humanité en pleine face. Et je pense que même si on va l'entendre plus tard, parce qu'on va l'écouter dans son entièreté, par le Concert des Nations direction de Jordi Savall, ça vaut quand même la peine que je vous en lise un petit passage. Joie discrète, humble, et fidèle qui murmure dans les eaux, dans le froissement des ailes et les hymnes des oiseaux. Joie qui vibre dans les feuilles, dans les prés et les moissons, nos âmes blanches t'accueillent par de naïves chansons.

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Non, mais on peut pas continuer notre journée en étant désinvesti et amer de notre existence après avoir entendu ça quand même. Aimons-nous, profitons de la vie et tendons-nous la main, tiens. À chacun sa muse est une émission bricolée avec tant de talent par Pierre-Olivier Allary à la réalisation et Mathilde Legault aux choix musicaux. J'espère qu'on va pouvoir se retrouver très bientôt. C'est Julie Daou qui vous accompagnait. Je vous dis à une prochaine, je l'espère, et puis portez-vous bien.

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Bonjour à vous, chers amis mélomanes. J'espère que vous allez bien. Je m'appelle François Lemay. Nous sommes tous sur Ici Musique. Et on commence ce matin avec Georges Frédéric Handel, qui n'avait pas son pareil pour créer des airs émouvants et inoubliables dans ses opéras. Et aussi Albrecht Meyer, premier hautbois de l'Orchestre philharmonique de Berlin, qui se passionne pour la musique de Handel. Pas étonnant, ça, parce qu'Handel jouait aussi du hautbois. Albrecht Meyer interprète un air d'Alcina de Handel, adapté pour son instrument. Bienvenue à Quand le jour se lève.

Bonjour, ici Greta Juris. Le combat contre les incendies de forêt se poursuit en Espagne et en France où le nombre de personnes évacuées a franchi le cap des 325 000. Dans la région de Madrid, les flammes ont déjà ravagé 25 000 hectares et forcé l'évacuation de 60 000 résidents, ce qui en fait le plus grand brasier de l'histoire du pays. Pendant ce temps, dans le sud-ouest de la France, le feu s'approche dangereusement de l'agglomération de Bordeaux. Le président Emmanuel Macron doit présider une cellule de crise ce matin à Paris. Et ici au pays, les pompiers poursuivent aussi leur lutte contre les feux de forêt. La Colombie-Britannique est particulièrement touchée avec plus de 140 incendies en activité sur son territoire. Deux brasiers ont fusionné près de la communauté de Clinton à l'ouest de Kamloops, qui a été évacué vendredi. Le village a jusqu'ici été largement épargné, mais la situation reste fragile. Une alerte d'évacuation a également été lancée pour plus de 500 propriétés au nord de Kelowna. Aux États-Unis, une fusillade a fait au moins 3 morts et plusieurs blessés hier soir à Seattle, selon un porte-parole des pompiers de la ville. L'événement est survenu durant un festival gastronomique près de l'emblématique tour Space Needle. Les autorités policières poursuivent leur enquête. Et en Allemagne, le suspect de l'attaque au camion Bélier perpétrée samedi soir durant un rassemblement pour la fierté à Berlin a été abattu durant une opération policière. Selon les autorités, il s'est rué vers des policiers avec une arme blanche, les forçant à faire feu. L'attaque a fait 1 mort et une trentaine de blessés. Et voilà, c'était les informations. Bonne journée.

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2: Il est 5h32, 6h32 dans les Maritimes. Bonjour, bonjour, je m'appelle François Lemay. Sur ICI Musique, c'est quand le jour se lève.

La formule trio a eu un succès monstre avec ses sonates à l'époque baroque. Et que dire du moment où le piano forte s'est mis de la partie à l'époque classique et à l'époque romantique? C'était la formule qui permettait toutes les fantaisies. Les compositeurs en ont pleinement profité, bien sûr, en faisant de simples divertimentos jusqu'aux grandes fresques de musique de chambre romantique. Aussi marquant que son compositeur, voici un trio de Beethoven.

Un quatuor de Haydn, c'était le quatuor Saguenay qui nous mène à 6h, à 7h dans les Maritimes. Sur Récits Musique, vous écoutez Quand le jour se lève, je m'appelle François Lemay. Et je vous ai parlé tout récemment de l'importance du compositeur espagnol Francisco Tárrega, considéré comme le père de la guitare classique moderne. Tárrega, il a inspiré tous les compositeurs de sa génération et ceux qui l'ont suivi. Tárrega a développé son propre style à travers ses voyages qu'il a fait entre autres en Afrique du Nord, en Espagne, en Andalousie et chez les Tziganes, qui ont nourri ses innovations musicales. Et au sommet de tout ça, il a composé son Capriccio arabe, dans lequel il a inséré toutes sortes d'ornements jamais entendus auparavant. Le voici donc, ce Capriccio arabe de Francisco Tárrega, interprété ici par le guitariste Christopher Parkening.

La Villanelle, tirée des danses espagnoles d'Enrique Granados dans une version pour guitare et orchestre interprétée ici par Norbert Kraft et l'orchestre de Bratislava. Et je vous rappelle que vous pouvez consulter la liste des musiques diffusées partout sur ICI Musique sur la plateforme Radio-Canada Audio. C'est beau la vie.

le concerto pour flûte en fa majeur GWV 323 de Christophe Graupner, interprété par Nathalie Michaud, et Les Idées Heureuses, dirigé par Geneviève Soli. Tout ça nous mène aux informations d'ici musique. J'aime ça avoir de vos nouvelles. Ça me fait toujours plaisir. Quand le jour, @radio-canada.ca.

0: Bonjour, ici Greta Joris. Les feux de forêt qui sévissent en France et en Espagne ne sont toujours pas maîtrisés malgré des signes d'amélioration. Des milliers de pompiers français ont affronté pour une cinquième nuit consécutive le feu qui fait rage en Gironde. Le plus actif d'entre eux s'approche de la métropole bordelaise. La situation risque de s'aggraver en raison d'un quatrième épisode de canicule attendu dès demain. Pendant ce temps, le président français Emmanuel Macron préside depuis quelques heures une cellule de crise. Au pays, les incendies de forêt entraînent de nouvelles évacuations en Colombie-Britannique. Un feu au nord-ouest de Kamloops s'étend maintenant sur 65 000 hectares après avoir fusionné avec un autre brasier. Les résidents de la communauté de 70 Mile House et des environs devront quitter leur domicile plus tard aujourd'hui. Les habitants du village de Clinton, dans la même région, ont déjà été forcés de quitter leur domicile il y a quelques jours. Trois personnes ont été tuées dans une fusillade à Seattle aux États-Unis hier soir. Au moins quatre personnes ont été blessées, dont un enfant. Les policiers ont arrêté un tireur présumé et en recherchent au moins un autre. La fusillade est survenue en début de soirée lors d'un festival gastronomique près de l'emblématique Space Needle. Et en Allemagne, la police a abattu hier le suspect de l'attaque au véhicule Bélier qui a fait un mort et une trentaine de blessés samedi en marge de célébration de la fierté à Berlin. Le gouvernement estime qu'il s'agit d'un attentat terroriste. Selon les autorités, le suspect s'est rué vers des policiers avec une arme blanche, les forçant à faire feu. L'individu était connu des autorités, entre autres, pour avoir tenté de rejoindre le groupe armé État islamique en Syrie l'an dernier. Et voilà, c'était les informations. Excellente journée.
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3: Bonjour, bonjour, il est 6h32, 7h32 dans les Maritimes. Je m'appelle François Lemay sur Ici Musique. J'ai le grand plaisir de vous accompagner à quand le jour se lève.

On ne s'en fatigue jamais. Alléluia de Leonard Cohen, interprété par Chikou Kenemason et ses complices. Demeurons d'ailleurs avec Chikou Kenemason, qui réussit là toujours à tirer le maximum d'émotion de son violoncelle. Ce sera encore le cas ici dans le mouvement lent de la sonate opus 19 de Sergei Rachmaninov. Chikou Kenemason l'interprète en duo ici avec sa sœur, la pianiste Izata Kenemason.

Quel magnifique moment. Le mouvement lent de la sonate de Sergueï Rachmaninov. Chico Kanemason l'interprète en duo ici avec sa sœur, la pianiste Isata Kanemason. Bon, besoin d'un petit peu d'énergie. C'est ce qu'on va faire avec Mozart. Voici un mouvement du concerto pour piano Köchel 466, interprété par Charles-Richard Hamelin et les violons du roi, dirigé par Jonathan Cohen.

De Mozart, c'était un mouvement du concerto pour piano Köchel 466, interprété par Charles-Richard Hamelin, les violons du roi, dirigé par Jonathan Cohen. La seule, l'unique, je ne l'échangerai pas contre deux d'une marque concurrente. Geneviève Venn sera là dans quelques instants pour vous faire déjeuner en paix. Je m'appelle François Lemay. Nous, on se retrouve dans quelques secondes. Le temps de partir à la course sur ICI Musique Classique. Je m'y rends de ce pas. À plus!

Romance sans parole de Camille Saint-Saëns et Emmanuel Bertrand. On va entendre maintenant la musique de la compositrice Clémence de Grandval, qui a elle-même tenu un salon de musique, qui a pris des leçons de piano avec Chopin. Et Camille Saint-Saëns, qui l'avait en très haute estime, il disait d'ailleurs à propos des œuvres de Clémence, « Elle serait certainement célèbre si leur auteur n'avait le tort, irrémédiable auprès de bien des gens, d'être femme. » Voici le trio de salon de Clémence de Grandval, interprété par Laios Lenches, Libor Sima et François Kilian.

la charmeuse d'Alexis Contant, compositeur, organiste, pianiste et professeur de musique québécois, qui a vécu, lui, entre 1858 et 1918 à Montréal. On poursuit avec une symphonie de Jean-Baptiste Vanal.

Une symphonie de Jean-Baptiste Vanal, c'est un compositeur bohémien. C'était l'ami et le partenaire de musique de chambre de Mozart et de Haydn. Je m'appelle François Lemay, c'est un grand plaisir de vous savoir là, à nous écouter sur Ici Musique Classique. 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

Là, on s'en va en Louisiane avec le compositeur Louis Moreau Gottschalk, pianiste, compositeur d'origine haïtienne. On est au 19e siècle. Chopin trouvait sa musique très colorée, très originale. Gottschalk a utilisé les formes romantiques existantes comme la mazurka et la polka, tout en y incorporant des mélodies haïtiennes. Philippe Martin interprète quelques pièces de Louis Moreau Gottschalk.

Philippe Martin, qui interprétait une mazurka de Louis Moreau-Gottschalk, qui a vécu au 19e siècle. Dans quelques minutes, c'est Julie Daou qui sera là pour À chacun s'amuse. Sur Ici Musique Classique, c'est François Lemay qui vous parle. Merci beaucoup d'être là. Merci de nous être fidèles tous les jours. Allez, on fait ça demain, quand le jour se lève.

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1: Un beau bonjour à tous, j'espère que vous vous portez bien. C'est Julie Daou qui est avec vous sur Ici Musique Classique à l'émission À chacun s'amuse. Claude Debussy disait quelque chose comme « N'écoutez les conseils de personne, sinon du vent qui passe et nous raconte les histoires du monde. » Je trouve qu'il y a un peu raison. Pas qu'il faille pas être ouvert aux autres et écouter ce qu'ils ont à nous proposer, mais parfois, on dirait qu'il y a trop de voix en même temps et on sait plus laquelle choisir. On n'arrive comme plus à trouver un sens, une direction, puis dans ce temps-là, peut-être que plutôt que d'aller chercher d'autres avis encore et encore, c'est le contraire qui serait aidant. Se retirer, être attentif à ce qu'il y a autour de soi. Question de prendre un peu plus racine avant de se remettre possiblement en déséquilibre.

Le concerto grosso numéro 2 en si bémol majeur de Geminiani est interprété par l'ensemble 415. Julie Daou avec vous sur ICI, musique classique à l'émission À chacun s'amuse. J'ai assisté à quelques concerts des petits chanteurs du Mont-Royal et à chaque fois je suis assez subjuguée par leur homogénéité. Il faut dire que ce n'est pas juste une activité, la chorale. Dans leur cas, c'est presque un mode de vie. Ils vont à l'école secondaire et dans leur cursus, il y a des répétitions intégrées, et des cours aussi de solfège, de théorie et après, évidemment, des concerts. Et vous pouvez vous imaginer que dans le temps de Noël, avec toutes les messes, les événements spéciaux, ils sont énormément sollicités. Ils font des tournées aussi, outre-mer ou sur le continent. Et c'est vraiment beau à voir la cohésion qui se développe au sein du groupe. Une gang de petits gars qui passent au travers de leur adolescence avec un noyau de copains très solide, c'est très précieux et ça tisse des liens souvent pour toujours. Évidemment, il y a un moment de vie où ils sont un peu plus silencieux pendant la mue, parce que bon, la voix se fait un peu crécelle pendant quelque temps, mais ça ne dure pas si longtemps, là. Et puis pourquoi des films comme Les choristes nous touchent tant? Ben c'est parce que oui, il y a une histoire derrière, mais aussi parce qu'on est un peu les témoins de ce que peut faire la musique chez des jeunes qui se sentent seuls ou qui traversent des épreuves. Elle les unit, elle devient le facteur de rassemblement grâce auquel tout à coup on sent qu'on appartient à un groupe. C'est tellement important pour tout humain, mais pour l'humain en construction encore plus. Et dans leur manière de livrer la musique, les petits chanteurs du Mont-Royal, je trouve que ça s'entend, ce bonheur-là qu'ils ont à être ensemble. On en a la preuve ici avec ce Magnificat de Monteverdi, et c'est Gilbert Patenaude qui est à la direction.

Le quintet pour flûte et cordes numéro 1, G437 de Boccherini, est interprété par Jean-Pierre Rampal, Régis Pasquier, Bruno Pasquier, Roland Pidou et Mathilde Sterna. Julie Daou au microphone d'ici Musique classique à l'émission À chacun s'amuse. Pour célébrer l'anniversaire de sa fille aînée, Robert Schumann a écrit Scènes d'enfants. C'est un recueil de 13 courtes pièces qui, contrairement à l'album pour enfants, n'était pas destiné à être joué par des tout-petits, même si la musique était réfléchie pour eux. En fait, ce qu'il avait envie de transmettre, c'est la notion de souvenir de ceux qui ont grandi. Et il y a une nostalgie dans cette musique-là qui est tellement poignante. Moi, ça me tire les larmes, même quand c'est joyeux, parce que je trouve qu'il réussit à vraiment nous faire porter des lunettes à revenir dans le temps. Tout d'un coup, on a 5, 12, 8 ans, on joue à la cachette, on se raconte nos peurs dans une cabane qu'on a fabriquée, on essaie de résister au sommeil, mais on croule de fatigue. On veut tel objet que nos parents nous refusent, évidemment. On s'imagine aventurier ou dresseur de licorne. On s'ennuie, on rit à en avoir mal au ventre. Bref, on revit tout ça, mais avec notre regard d'adulte de 30, 40, 50 ans. C'est à la fois merveilleux et un peu triste, tellement ingénieux, surtout sous les doigts de Ao Shun Zhang.

Bouleversante scène d'enfant de Robert Schumann qui est interprétée ici par Hao Shen Zhang. Julie Daou, microphone d'ici Musique Classique. Vous voulez nous écrire, c'est tellement facile et on adore découvrir vos messages. C'est par ici, à chacun s'amuse, @radio-canada.ca, où il y a toujours la bulle de conversation que vous trouvez sur l'application Radio-Canada Audio sur la page de l'émission. Imaginez-vous, vous avez 12 ans et là, comme à chaque été, vous vous rendez à la campagne avec vos cousins. Puis là, vous vous amusez, je sais pas, vous trouvez un projet, vous vous faites un film. Puis là, vous planchez là-dessus une bonne partie de votre séjour. Puis là, tous ensemble, vous construisez un scénario, vous distribuez les rôles et jusqu'au dernier jour, vous complétez le montage. Là, vous dites au revoir à tout le monde, l'école reprend, la routine, vous oubliez complètement votre œuvre, je mets les guillemets ici. Jusqu'au jour où, des années plus tard, vous retrouvez ça dans une vieille boîte. C'est quoi votre réaction? Oh mon Dieu, quelle horreur! Ou alors, vous êtes peut-être devenu cinéaste et vous vous dites, mais bon, c'est la prémisse de plusieurs récits que j'ai construits ensuite. J'imagine qu'il y a plus qu'une possibilité à ça. C'est un peu ce qui s'est passé avec Rossini, mais évidemment avec la musique. Exactement cette histoire-là. Il avait écrit 6 sonates à 4 pour 2 violons, un violoncelle et une contrebasse, formation un peu singulière due au fait que ses amis jouaient de ces instruments-là. Quand il a retrouvé la partition, il n'y a même pas eu une once de bienveillance. Là, pas de « oh, j'étais quand même un peu mignon », zéro. Il a condamné ces sonates-là, mais très sévèrement. Pourtant, c'est un jugement assez injuste avec lequel la plupart des gens sont en désaccord aujourd'hui. C'est d'un charme fou. C'est complet aussi, là. C'est irrésistible. Ça respire la candeur et la liberté. Et on retrouve le compositeur que Rossini allait devenir plus tard, que ça lui plaise ou non. Mark Feuer, Yolanda, Bruno, Julian Schwartz et Joel Carrington partagent mon avis puisqu'ils ont choisi de les enregistrer. On les écoute dans la 6e de ces sonates à 4.

De Chopin, on vient d'entendre le prélude opus 28, numéro 17, par Charles-Richard Hamelin. C'est Julie Daou qui vous tient compagnie à l'émission À chacun s'amuse sur Ici Musique Classique. On vit en des temps où notre collectivité, notre solidarité est mise à rude épreuve. Il y a 4 mouvements à la 9e symphonie de Beethoven, mais dans le dernier, où on entend l'hymne à la joie, cet appel à la fraternité sur un texte de Schiller avec la musique gracieuse tellement pleine de lumière à l'arrière-plan, c'est comme un torrent d'humanité en pleine face. Et je pense que même si on va l'entendre plus tard, parce qu'on va l'écouter dans son entièreté, par le Concert des Nations direction de Jordi Savall, ça vaut quand même la peine que je vous en lise un petit passage. Joie discrète, humble, et fidèle qui murmure dans les eaux, dans le froissement des ailes et les hymnes des oiseaux. Joie qui vibre dans les feuilles, dans les prés et les moissons, nos âmes blanches t'accueillent par de naïves chansons. Tous les hommes de la terre veulent se donner la main, vivre et s'entraider entre frères pour un plus beau lendemain, plus de haine, plus de frontières, plus de charniers sur nos chemins. Nous voulons, d'une âme fière, nous forger un grand destin. Que les peuples se rassemblent dans une éternelle foi, que les hommes se rassemblent dans l'égalité des droits. Nous pourrons tous vivre ensemble, la charité nous unira, que pas un de nous ne tremble, la fraternité viendra. »

Non, mais on peut pas continuer notre journée en étant désinvesti et amer de notre existence après avoir entendu ça quand même. Aimons-nous, profitons de la vie et tendons-nous la main, tiens. À chacun s'amuse est une émission bricolée avec tant de talent par Pierre-Olivier Allary à la réalisation et Mathilde Legault aux choix musicaux. J'espère qu'on va pouvoir se retrouver très bientôt. C'est Julie Daou qui vous accompagnait. Je vous dis à une prochaine, je l'espère, et puis portez-vous bien.

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Concerto grosso en do mineur, opus 1, numéro 11 de Pietro Antonio Locatelli, sous les doigts de la violoniste Isabel Faust et des musiciens de l'ensemble Il Giardino Armonico, sous la direction de Giovanni Antonini. Extrait de leur très très bel album Locatelli, Il Virtuoso, Il Poeta, paru à l'été 2023, une production Harmonia Mundi. Bien choisi, je trouve, ce titre d'album, Locatelli, le virtuose, le poète. Il réunit les deux facettes, les deux caractéristiques de l'œuvre de Locatelli, cette étourdissante virtuosité, cet aspect pyrotechnique. Locatelli, qu'on surnommait en son temps le violoniste du diable, il s'est imposé dans l'Europe des années 1720 comme l'un des violonistes les plus spectaculaires, les plus diaboliques de son temps, avec notamment son époustouflante maîtrise du registre suraigu de l'instrument, chose qui va lui valoir d'ailleurs quelques critiques. On a pu lui reprocher par moments une certaine superficialité, une absence de profondeur, mais en même temps, Locatelli, attention, ce n'est pas que de la bravoure ou de la virtuosité. En fait foi, le très tendre et poétique morceau que je vous propose d'entendre maintenant, son admirable concerto grosso, opus 7, numéro 6, intitulé « Il pianto d'Arianna », les pleurs d'Ariane. L'œuvre, composée en 1741, dépeint la détresse d'Ariane, abandonnée par son bien-aimé Thésée sur l'île de Naxos. On retrouve la violoniste Isabel Faust et les cordes de l'ensemble Il Giardino Armonico sous la direction de Giovanni Antonini.

Il pianto d'Arianna, les pleurs d'Ariane, concerto grosso opus 7 numéro 6 du compositeur italien Pietro Antonio Locatelli, né à Bergame en 1695, mort à Amsterdam en 1764. Isabelle Faust était au violon, Giovanni Antonini dirigeait les cordes de son ensemble Il Giardino Armonico. Frédéric Trudel, au microphone, vous écoutez La Table d'Harmonie sur Radio-Canada Audio. Merci d'être là. Je vous propose de poursuivre encore quelques minutes dans la musique italienne. On se tourne à présent du côté de Baldassare Galuppi, né sur l'île de Burano, près de Venise en 1706, mort à Venise en 1785. Il s'est illustré surtout dans le domaine de l'opéra bouffe, de l'opéra comique. Il a été notamment l'un des grands collaborateurs du célèbre dramaturge Carlo Goldoni. Il a également composé une assez grande quantité de pièces pour clavier, un corpus de quelques 125 sonates. On écoute sa sonate en ré mineur, numéro 66, au catalogue Illy, Matteo Napoli est au piano.

Quintette pour corps et cordes, Köchel 407 de Mozart. Bruno Schneider était au corps. Il était entouré ici des membres du Sextuor à cordes de Vienne. Enregistrement réalisé au printemps 1988 au Reichstadel de Neumarkt en Bavière. Un disque EMI Classics. Le plat de résistance de notre menu maintenant, musique de Beethoven. On se plonge dans sa monumentale et puissante symphonie numéro 3, dite héroïque, composée entre 1803 et 1804 à 33 ans. Je vous rappelle brièvement la petite histoire de cette symphonie. Beethoven l'avait à l'origine dédiée à Napoléon Bonaparte, qui l'admirait, mais qu'il va violemment renier le jour où il apprend que Napoléon s'est autoproclamé empereur des Français en mai 1804. Événement qui, aux yeux de Beethoven, va représenter une trahison des idéaux de la Révolution française et des valeurs républicaines en lesquelles il croyait. Il n'est donc rien de plus qu'un homme ordinaire, dira Beethoven. Maintenant, il va fouler aux pieds tous les droits humains. Il n'obéira plus qu'à son ambition. Il voudra s'élever au-dessus de tous les autres. Il deviendra un tyran. Beethoven va rayer le nom de Bonaparte de sur l'entête de sa partition et renommer le tout symphonie héroïque pour célébrer la mémoire d'un grand homme.

les musiciens de la Philharmonie de chambre de Brême sous la baguette de Paavo Järvi. Ils interprétaient la symphonie numéro 3, l'héroïque de Ludwig van Beethoven. Superbe enregistrement, à mes oreilles en tout cas. Il a été réalisé à Berlin au mois d'août 2005. Il reste quelques minutes à cette émission. Je vous propose de les passer en compagnie du violoncelliste Alexis Descharmes et de son complice, le pianiste Sébastien Vichard, extrait de leur séduisant album consacré à des arrangements pour violoncelle et piano de quelques-uns des plus beaux leaders pour voix et piano de Franz Schubert. Musique qui sied à merveille, je trouve, la chaleureuse sonorité d'Alexis Descharmes.

Quelques leaders de Franz Schubert sous les doigts du violoncelliste Alexis Descharmes et du pianiste Sébastien Vichard. Enregistrement qui remonte à l'été 2007. Il a été réalisé à la salle Liebermann de l'Opéra Bastille à Paris. Eh bien, c'est déjà le temps de nous quitter. J'espère que ce parcours vous a plu. Frédéric Trudel ici. On se retrouve demain, même heure, même poste. D'ici là, portez-vous bien et merci d'avoir été là.

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1: Salutations, je m'appelle François Lemay et vous écoutez Les Créatures de Prométhée.

Aujourd'hui, aux créatures de Prométhée, notre thème, on le cherche, on le fantasme, on le regrette. Il est tantôt promis, tantôt perdu, parfois collectif, souvent intime. Et au fond, est-il seulement un lieu ou d'abord un état de l'esprit? Cette semaine, le paradis.

Depuis l'Antiquité, le paradis n'est pas seulement un lieu rêvé, c'est une idée directrice de la pensée humaine. Ben, chez Platon, par exemple, le paradis ne se situe pas après la mort, mais avant le monde. Il prend la forme du royaume des idées. C'est un espace immatériel où résident la vérité, le bien et la beauté intacte, éternelle. L'âme humaine, selon Platon, garde la mémoire confuse de ce lieu parfait et toute quête de connaissance serait une tentative de retour, une réminiscence de cette harmonie perdue. Des siècles plus tard, il y a Dante qui donne au paradis une architecture précise dans la Divine Comédie. Le paradis, c'est un mouvement d'élévation, une ascension de sphère en sphère où la lumière devient langage. Plus Dante s'élève, plus les mots se dérobent, comme si la perfection ne pouvait être dite qu'en se retirant du discours. Le paradis, c'est pas l'abondance, mais la clarté absolue. Entre Platon et Dante, il y a quand même une intuition qui persiste. Le paradis n'est pas tant un décor qu'un état de l'être. Une coïncidence parfaite entre connaissance, amour et vérité. Pourtant, cette idée soulève un trouble profond. Un monde sans manque, sans désir, sans devenir, peut-il encore être humain? Ainsi, philosophiquement, le paradis agit moins comme une destination que comme une tension intérieure. Il oriente nos vies, structure nos valeurs, donne forme à notre désir de sens. Peut-être n'est-il pas fait pour être atteint, mais pour nous obliger à penser que ce serait une vie pleinement juste, pleinement consciente, ici et maintenant.

Dans un article publié en 2022 par ArtSphere, qui est une plateforme numérique consacrée aux arts visuels, article intitulé « Comment nous représentons le paradis dans l'art depuis le mont Olympe », se dessine une intuition simple. Le paradis change d'image à mesure que l'humanité change sa façon de se penser. Dans l'Antiquité, le paradis est une hauteur inaccessible. Hein? Le mont Olympe sépare les dieux des hommes. Cette distance structure les premières images d'un monde parfait, mais fermé, réservé à l'immortalité. Le paradis, là, il est visible, mais inhabitable. Avec le christianisme, l'art cherche autre chose. Le paradis devient lumière pure. Chez Giotto, dans les fresques du Jugement dernier, ce n'est plus un lieu géographique, mais un espace spirituel, ordonné, hiérarchisé, où les corps s'allègent à mesure qu'ils approchent de la clarté divine. L'image tente de dire l'indicible. Puis vient le jardin d'Éden, avec Hieronymus Bosch. Le paradis devient terrestre, foisonnant, fragile. Dans le jardin des délices, l'harmonie originelle est déjà menacée. Le paradis n'est plus une promesse, mais un équilibre instable qui est sur le point de se rompre. À la Renaissance, des œuvres comme « La carte de l'enfer » de Sandro Botticelli montrent en creux le paradis. Par la rigueur des cercles, par l'ordre cosmique hérité de Dante, le paradis se pense alors comme structure parfaite plus que comme refuge sensible. À l'époque moderne, cette certitude, elle se fissure. Le paradis quitte le ciel pour glisser vers la nature, l'utopie, parfois même l'intime. Philosophiquement, l'art nous dit ceci, le paradis n'est peut-être pas un lieu où aller, mais une question persistante, une image changeante qui révèle, époque après époque, ce que nous désirons sauver, préserver du monde.

Le Paradis, une œuvre du peintre Marc Chagall, qui est conservée au Musée national. Marc Chagall s'inscrit dans la longue histoire des images du paradis, mais elle le fait à contre-courant. Là où l'histoire de l'art a souvent cherché à organiser, Chagall, lui, choisit de désordonner, mais avec poésie, hein, poétiquement. Si on pense aux fresques médiévales, je vous parlais de Giotto un peu plus tôt, le paradis est structuré, hiérarchisé, vertical, les élus montent, les corps deviennent plus légers, la lumière impose un ordre. Le paradis, c'est un lieu stable, une récompense. Chez Marc Chagall, c'est le contraire. Rien ne monte vraiment. Les figures flottent. Elles ne s'élèvent pas, elles coexistent. Face aux visions foisonnantes de Bosch, dont je vous parlais aussi plus tôt, dans lesquelles le paradis est déjà menacé par la chute et la tentation, Chagall refuse la dramaturgie morale. Son paradis ne vient ni avant ni après la faute. Il est hors du temps. Adam, Ève, les animaux, les couleurs vivent dans une proximité presque enfantine, comme si la séparation n'avait jamais été totalement consommée. Philosophiquement, cette différence, elle est décisive. Là où l'art chrétien classique fait du paradis une destination future ou un ordre parfait, Chagall en fait une expérience intérieure, fragile, momentanée. Le paradis n'est plus un monde idéal à atteindre, mais un état de relation, une harmonie sensible qui surgit quand le regard accepte la poésie plutôt que la loi. En ce sens, le paradis de Chagall ne promet rien. Il rappelle, il ne dit pas où aller, il montre ce que nous avons peut-être déjà connu fugitivement. Et c'est là, dans cette comparaison, que son œuvre déplace profondément la question du paradis, non plus un lieu de salut, mais une mémoire vivante qui est toujours menacée et qui est toujours à réinventer.

Je m'appelle François Lemay, nous sommes sur Ici Musique Classique, vous écoutez Les Créatures de Prométhée, alors qu'on discute ensemble, à voix haute, on réfléchit, on parle du paradis. Si vous avez des idées, des suggestions, des commentaires à ajouter à cette réflexion, vous le faites via la belle bulle conversationnelle ou par courriel, ça existe encore. Créatures au pluriel, @radio-canada.ca.

tranquille où l'on se repose, il est toujours déjà perdu. Et c'est précisément cette perte qui fonde l'expérience humaine. La vallée de Salinas, qui est fertile, qui est lumineuse, porte les traces d'un Éden possible, mais constamment menacé par la violence, par la jalousie, par la peur. Le paradis, il n'est pas derrière nous, il n'est pas non plus devant, il est en tension. Steinbeck fait alors glisser le mythe. L'exil d'Éden n'est pas une punition définitive, c'est une condition. Être humain, ici, c'est vivre à l'est du paradis, dans cet espace incertain où rien n'est joué à l'avance. Le cœur du roman bat autour d'un mot, Timchel, tu peux choisir, tu peux faire le bien, mais tu peux aussi échouer. Le paradis chez Steinbeck n'est donc ni promis ni garanti. Il n'est pas un état de perfection, mais une possibilité morale, fragile, toujours recommandée. Un instant où l'on décide de ne pas céder à ce qui nous tire vers le bas. Et peut-être, peut-être que le vrai paradis, c'est pas de retourner au jardin, mais d'apprendre enfin à habiter lucidement le monde tel qu'il est. »

En 1945, au sortir de la guerre, sort en France « Les enfants du paradis », réalisé par Marcel Carné sur un scénario de Jacques Prévert. Le titre de ce film est intriguant, car ici, le paradis, il n'est pas céleste, il n'est pas religieux, il renvoie à un lieu très concret, le paradis d'une salle de théâtre. Dans le vocabulaire théâtral, le paradis désigne en fait les places les plus hautes, les moins chères, celles tout en haut de la salle. On y est loin de la scène, on est presque invisible, mais de façon paradoxale, on est au plus près de l'essence du théâtre. Le paradis, c'est le royaume du public populaire, des anonymes, de ceux et celles qui viennent non pas pour être vus, mais pour voir, pour sentir, pour vibrer. Philosophiquement, ce déplacement, il est décisif. Le paradis n'est plus un lieu de perfection, mais un point de vue. Être au paradis, c'est regarder le monde se jouer devant soi. C'est accepter la distance, l'illusion, l'artifice, tout en y croyant pleinement. Le théâtre devient alors un paradis profane, un espace où l'humain se met en scène pour mieux se comprendre. Dans Les enfants du paradis, les acteurs, les mimes, les amoureux et les marginaux vivent tous sous le regard de ce paradis populaire. Leur vérité n'existe que parce qu'elle est vue. Le paradis n'est pas sur scène. Il est dans la relation entre la scène et ceux qui la regardent. Ainsi, le mot paradis prend un sens profondément moderne. Il ne promet pas le salut. Il offre un instant partagé. Un lieu où l'on oublie le réel sans le fuir, où l'illusion devient une forme de vérité. Et peut-être que, dans le théâtre, comme dans la vie, le paradis n'est rien d'autre que cela, un endroit d'où l'on regarde le monde avec intensité, ensemble, dans le noir, en silence. »

Le paradis et la pairie, c'est un oratorio profane en trois parties composé en 1843 par Robert Schumann. C'est basé sur un poème de Thomas More et l'œuvre fut créée à Leipzig sous la direction de Schumann lui-même et connut vraiment un grand succès auprès du public de l'époque. Alors philosophiquement, cet oratorio place le paradis non pas comme un point fixe là au-delà, mais comme une quête active de transformation intérieure. Dans le récit musical, une pairie, qui est une créature mythologique issue de la tradition persane à mi-chemin entre l'ange et le mortel, est expulsée du paradis et cherche à regagner l'entrée du royaume céleste. Pour cela, la pairie doit offrir le cadeau le plus cher au ciel, une condition qui la met en mouvement, en recherche, en engagement moral. Ce déplacement du paradis d'un lieu à atteindre vers une quête d'authenticité existentielle est significatif. La pairie voyage à travers des paysages et des expériences humaines, le sang du héros tombé au combat, le soupir d'un amour sacrificiel, enfin la larme de repentir d'un vieux pécheur touché par la prière d'un enfant. Ce ne sont pas des images de perfection, mais des figures de vertu, de sacrifice et de compassion qui ouvrent finalement les portes, entre guillemets, du paradis. Ainsi, dans le paradis et la pairie, le paradis n'est pas situé derrière des murailles idéales, il se révèle là où la musique et la narration convergent pour transformer le regard. Dans l'effort de la pairie, dans l'invitation faite à l'auditeur d'entendre la valeur d'une larme humaine, d'un moment de reconnaissance et de repentir. Le paradis devient une relation vécue, une possibilité morale qui émerge à travers le chant, à travers l'orchestre et la poésie, et non pas un but statique à atteindre. Et au-delà de la mythologie, Schumann nous invite à entendre le paradis comme l'éveil de la sensibilité humaine, un espace où s'accomplit ce qui nous rend pleinement humains. Comprendre, ressentir, changer. Dans cet oratorio, le paradis n'est pas l'absence de lutte, mais la transformation profonde de celui qui cherche et qui écoute.

qui est sorti en 1987. Cette fable allégorique, récompensée au Festival de Cannes, est désormais un classique du cinéma européen, met en scène des anges invisibles qui observent les habitants de la ville de Berlin en captant leurs pensées, mais surtout leurs désirs. Dans le film, le mot « paradis » ne désigne pas un lieu céleste hors du monde, ni une béatitude inaccessible. Wenders met en scène des êtres zélés, Damien et Cassiel, qui flottent au-dessus du quotidien, qui écoutent les monologues intérieurs de Berlinois isolés et participent d'une présence discrète plutôt que d'une omnipotence divine. Cette vision du paradis se rapproche d'une conscience contemplative du monde, un espace où la compassion ne se confond pas avec la toute-puissance. Les anges n'interviennent pas. Ils écoutent, ils accueillent, ils ressentent. Cela transforme le paradis en une attitude d'attention à l'autre, plutôt qu'en un refuge posthume. Philosophiquement, le film propose vraiment une tension qui est très profonde. Le paradis n'est pas en dehors de la vie, mais dans l'intensité de la présence au monde. Chaque pensée saisie par les anges, chaque fragment d'angoisse ou de joie humaine qu'ils entendent, fait du ciel un miroir de nos désirs et de nos solitudes. Le monde terrestre n'est pas inférieur. Il est simplement un lieu où sentir, éprouver, désirer, une condition que les anges ne connaissent que par procuration, ce sont des anges. La transformation finale de Damiel, qui renonce à son état angélique par amour pour une trapéziste et choisit de devenir humain, est une mise en acte philosophique du paradis vécu ici et maintenant. Plutôt que d'aspirer à une existence qui est hors du monde, le paradis réside dans la décision d'embrasser la vie avec ses couleurs, ses sensations, ses fragilités. Ainsi, les ailes du désir réinventent le paradis non pas comme une destination lointaine, mais comme l'intensité d'une vie pleinement vécue, engagée et partagée.

Voilà, c'est ce qui conclut cette édition des Créatures de Prométhée, dont le sujet cette semaine, ben, c'était le paradis. Si vous avez des idées d'ailleurs de sujets ou des réflexions que vous aimeriez voir traitées à l'émission, vous n'hésitez pas à nous écrire. Créatures au pluriel @radio-canada.ca. Il y a bien sûr la magnifique bulle conversationnelle que vous pouvez voir via l'application Radio-Canada Audio. Sur ce, un grand merci de votre attention et de votre écoute à la réalisation l'extraordinaire Mathilde Legault. Je m'appelle François Lemay. À la prochaine!

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Le pianiste Alexandre Tarot. Il jouait l'émouvant largo du concerto pour orgue BWV 596 de Jean-Sébastien Bach, d'après le concerto pour violon opus 3 numéro 11 d'Antonio Vivaldi. Extrait de l'album Concerto italien, Alexandre Tarot joue Bach, enregistrement qui a marqué vraiment la carrière de ce pianiste. C'est par cet album que plusieurs d'entre nous l'avons découvert en 2005. Disque vraiment superbe. Il nous fait entendre ses joyaux pour clavier du transcripteur qu'était Jean-Sébastien Bach. Bach qui était fasciné par l'art des compositeurs italiens de son temps, les Vivaldi, Marcello, Torelli. Il a réalisé pour clavier de nombreuses transcriptions de leurs œuvres concertantes. Frédéric Trudel au microphone. Bonjour à toutes et à tous. Bienvenue à la table d'harmonie. Merci d'être là. Je vous propose de faire un petit bout de chemin encore avec ce cher Alexandre Tarot. Autre extrait de cet album Concerto italien. Il interprète ici le concerto pour clavier en sol mineur BWV 975 de Jean-Sébastien Bach. Transcription pour clavecin du concerto pour violon opus 4 numéro 6 tiré du recueil La Stravaganza d'Antonio Vivaldi.

Concerto pour clavier, BWV 975 de Jean-Sébastien Bach, d'après le Concerto pour violon, opus 4, numéro 6, tiré du recueil La Stravaganza d'Antonio Vivaldi. Alexandre Tarot était au piano, extrait de son album Concerto italien. Alexandre Tarot joue Bach, enregistré à l'IRCAM à Paris en septembre 2004. Délaissons un peu ces transcriptions et arrangements de Bach et allons maintenant un peu plus en profondeur dans l'exploration de ce fabuleux recueil de 12 concertos, la Stravaganza ou l'Extravagance, opus 4 d'Antonio Vivaldi. Composé en 1712-1713, publié à Amsterdam vers 1714, cet opus 4 suit de peu la parution d'un des recueils de concertos les plus influents, les plus retentissants de Vivaldi en son temps, l'Estro Armonico, opus 3, dans lequel il expérimente et invente à toute fin pratique le genre du concerto pour soliste. Ce recueil, La Stravaganza, poursuit dans cette même direction, mais en y ajoutant peut-être encore un peu plus de personnalité, d'originalité, d'excentricité également, d'où son titre La Stravaganza. Vivaldi y fixe davantage son propre style. Ses morceaux sont précurseurs même du zénith de son œuvre, son fameux cycle de concertos, les quatre saisons.

Vivaldi, concerto pour violon, opus 4, numéro 2 et 3, tiré du recueil La Stravaganza. Rachel Podger était au violon et à la direction des cordes de l'ensemble polonais Arte dei Suonatori. Enregistrement réalisé en septembre 2002, une production du label Channel Classics. On reste en Italie, musique de Mozart, extrait de son opéra Così fan tutte, aussi à la Scuola degli Amanti, ainsi font-elles toutes, ou l'école des amants. L'action se déroule à Naples, au XVIIIe siècle. C'est une comédie douce amère sur fond de gageurs, d'infidélité féminine et d'inconstance des sentiments amoureux. On écoute des extraits du premier acte, des arrangements pour quintette à vent joués par les excellents musiciens de l'ensemble montréalais Pentèdre, extraits de leur très bel album Così, un opéra muet.

Des extraits de l'opéra Così fan tutte de Wolfgang Amadeus Mozart, des arrangements pour quintette à vent. On écoutait les membres de l'ensemble montréalais Pentaèdre, la flûtiste Danielle Bourgette, le clarinettiste Martin Carpentier, le hautboïste Normand Forgette, le corniste Louis-Philippe Marcellet et le bassoniste Mathieu Lucier. Enregistrement qui a 20 ans déjà, il remonte à l'automne 2006, un disque de l'indispensable Maison québécoise Atma Classique. Beethoven est notre prochain compositeur. On se plonge dans son splendide concerto pour piano numéro 3 en do mineur, opus 37. Ce serait le tout premier de ces 5 concertos pour piano à avoir satisfait Beethoven. Et pour cause, c'est un modèle du genre. Beethoven parvient, après ses 2 premiers essais, à une sorte d'idéal. Ce juste équilibre entre soliste et orchestre, traité ici sur un pied d'égalité, en véritable complice du discours, de l'aventure. Esquissé dès 1798, achevé en 1803, il va être créé à Vienne le 5 avril 1803, avec Beethoven lui-même au pianoforte. Il semble d'ailleurs qu'il l'ait joué presque entièrement de mémoire. On dit qu'il n'avait pas eu le temps, comme cela lui arrivait assez souvent, de mettre au propre sa partie de soliste. Le tourneur de page, un ami de Beethoven, raconte son calvaire ce jour-là. Beethoven m'invita à lui tourner les pages. Mais ciel, c'était plus facile à dire qu'à faire. Je ne voyais guère que des pages blanches. Tout au plus, par-ci par-là, quelques hiéroglyphes totalement incompréhensibles pour moi. Le voici donc, ce concerto pour piano numéro 3. Martin Henschen est au piano. L'Orchestre symphonique allemand de Berlin est sous la direction d'Andrew Mantz.

Troisième concerto pour piano de Beethoven. Martin Hemschen était au piano. Les musiciens de l'orchestre symphonique allemand de Berlin étaient sous la direction d'Andrew Manns. Magnifique prestation. Elle a été enregistrée en février 2020 à la Philharmonie de Berlin. Un disque Alpha Classics. Le temps passe, il reste un petit peu plus d'un quart d'heure à cette émission. Je vous propose de le passer en compagnie des musiciens du quatuor français Modigliani, extrait de leur intégrale des quatuors à cordes de Schubert. On écoute le tout premier de ces quatuors, composé à 14 ans en 1811. Morceau encore tout empreint de classicisme et de la musique de ses modèles, Mozart et Haydn. J'attire par contre votre attention sur ces premiers et derniers mouvements où on perçoit déjà quand même, je trouve, le Schubert à venir, son caractère fiévreux, emporté, romantique.

Schubert, Quatuor à cordes numéro 1, Deutsch 18, interprété par les musiciens du Quatuor français Modigliani, extrait de leur intégrale des Quatuor à cordes de Schubert, enregistrement réalisé au Reichstadel de Neumarkt en Bavière, un disque Mirare. Eh bien, c'est déjà le moment de se dire au revoir. C'était la table d'harmonie. J'espère que vous avez passé avec moi un beau moment. Merci d'avoir été là. Frédéric Trudel au microphone. Je vous souhaite une très très belle fin de journée. On se retrouve demain pour une autre 2 heures de belle musique.

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1: Bonsoir, j'espère que vous avez passé une agréable journée. Je m'appelle Marie-Christine Trottier et je vous conduis jusqu'au coup de minuit sur Ici Musique. Toute une musique commence avec une musique insouciante, enjouée et pleine de vivacité.

On marche vite, rapidement, oui, dans ce cortège. La violoniste Yolanda Bruno et la pianiste Isabelle David interprétaient cette pièce des plus optimistes que Lili Boulanger a composée en 1914, Cortège. 1914, année cruciale qui marque le début de la Grande Guerre. Les amateurs d'histoire savent que l'assassinat de l'archiduc François Ferdinand, l'héritier du trône d'Autriche-Hongrie et de sa femme, le 28 juin 2014 à Sarajevo, c'est ce qui a tout déclenché quand on y pense. Le violoncelliste Cameron Crossman nous emmène bien avant cette période de l'histoire sombre et meurtrière. Avec les violons du roi, direction Nicolas Ellis, il interprète le concerto pour violoncelle numéro 1 de Haydn. Et sur cet enregistrement, la musicologue Irène Brisson nous rappelle que Haydn était originaire d'un petit village de Basse-Autriche. Enfant, il chantait comme petit chanteur à la cathédrale de Vienne et par la suite, il a profité des conseils du maître italien Porpora pour apprendre à composer. Et puis, il a ensuite servi successivement les princes Esterhazy, Paul II Anton et Nicolas Ier le Magnifique. Le concerto qu'on écoute maintenant a dû ravir son Altesse.